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1: Premier souvenir, mon premier vrai souvenir, c'est la Coupe du Monde de 2006. J'avais 8 ans, où je me rappelle vraiment bien d'être au stade, d'aller voir les matchs. Il a fait de grandes choses dans le foot et surtout en Coupe du Monde, donc c'est une fierté d'avoir un père comme ça. C'est des souvenirs qui restent gravés dans l'histoire du foot. Depuis petit, je suis habitué aux comparaisons et à qu'on parle beaucoup de mon père. Non, moi, la pression, j'ai jamais trop eu. Mais moi, j'essaie d'avoir mon propre chemin, surtout avec maintenant mon pays, l'Algérie. Que ce soit mes grands-parents ou toute ma famille, donc ils sont très contents, ils sont derrière moi, ils me poussent dans tous mes choix, donc je suis très content d'avoir ma famille derrière moi. Je défends les couleurs de l'Algérie, donc je suis très fier et très content d'être là. C'est une fierté de pouvoir représenter son pays et encore plus pour une Coupe du Monde. Le plus important, c'est se concentrer sur nous-mêmes, pas trop regarder ce qu'il y a autour et les adversaires qu'on a. Si on se concentre sur nous-mêmes et on joue notre jeu, je pense qu'il n'y aura que du positif. Et on est là pour ça, pour aller le plus loin possible, on est des compétiteurs. On a les meilleurs supporters, donc on sait qu'ils vont être derrière nous comme à chaque match et à chaque compétition. Et nous, on va tout faire pour essayer de les rendre fiers et d'aller le plus loin possible.
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